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faire pénétrer la mousse, on laisse sécher, un coup d'aspirateur, et voilà, impeccable pour ton colonel.